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Salut à toutes et à tous, bienvenue dans l'univers musical de l'émission Haute Tension, cette émission où l'on entend du hard rock, du heavy metal et du rock progressif. Nous allons débuter avec notre coup de cœur du jour. Il s'agit du groupe Matador. Une fois n'est pas coutume, ils nous viennent de Porto Rico. C'est leur troisième album. Ils sont signés chez Frontiers. Eh bien, voici le titre Blackwater.

C'est notre coup de cœur du jour. Il s'agit du groupe Matador. C'est leur troisième album studio. Vous aurez droit à deux autres titres dans cette émission. On poursuit tout d'abord avec E-Legacy et ensuite ce sera le groupe Frontline.

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C'est notre coup de cœur du jour, le groupe Matador. On les entend crier au loin. C'est leur troisième album studio, je vous rappelle, qui sort chez Frontiers. Également chez Frontiers, le dernier album d'un musicien qu'on apprécie beaucoup dans Haute Tension, c'est Jared James Nichols.

Le groupe The Heavy Soul, ça sonne pas mal années 70. On va rester dans cet univers musical avec l'album que je vous propose maintenant. Le groupe s'appelle The Exiles. Ils ont splitté assez rapidement. Ils sont nés dans les années 1990. Pourtant, cet album sort maintenant. En fait, il était sorti en 1996 du côté des États-Unis. Mais faute de succès, il était parti aux oubliettes et c'est le label Bad Reputation qui a retrouvé les maquettes et qui le sort. Donc, magnifique album avec 15 titres. The Exile, c'est deux musiciens anglais qui étaient partis aux États-Unis, d'où le nom. La musique est très influencée par des groupes comme Free ou comme Led Zeppelin.

Là aussi, ça sonne très années 70, le groupe Close Enemies. On va ouvrir la page rock progressif. Au programme d'aujourd'hui, les groupes anglais Ghost of the Machine et Albion. Albion, c'est plus folk, c'est un mélange entre la musique folk et la musique rock progressif. Et ensuite, on ira faire un petit tour du côté de l'Italie avec le groupe Sailor Faye.

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Encore un hommage dans la pépite du passé. Monsieur Kronos nous a quittés, leader du groupe Venom. À suivre, Iconique.

Monsieur Alice Cooper, à l'instant, une nouveauté, Chris Caffrey. Chris Caffrey, c'est un guitariste américain de hard rock et de heavy metal. On l'a notamment pu le voir et l'écouter dans le groupe Savatage. Il a aussi une carrière solo. C'est son tout dernier album qui s'intitule Faces et qui paraît chez Metalville.

prochain coup de cœur la semaine prochaine. Donc, c'est le tout dernier album d'Airborne. C'est le grand retour sur CD et un retour en fanfare après quelques derniers CD un peu, franchement, pas très bien. Là, c'est un grand retour en force pour Airborne. Voici un premier aperçu avant de découvrir cet album un peu plus en détail la semaine prochaine.

Voilà les amis, c'était l'émission Haute Tension, notre coup de cœur du jour. Il s'agit du groupe Matador, leur troisième album qui s'appelle tout simplement 3, album qui est sorti chez Frontiers. Je vous donne rendez-vous la semaine prochaine, même jour, même heure. Bye bye.

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1: Oui, bonsoir, musique autour du blues, c'est l'émission du mercredi soir à partir de 19h15, des fois un petit peu avant, des fois un petit peu après, et on va parcourir un petit peu les nouveautés dans le monde du blues, et du blues rock, et du southern rock, voilà, vous savez tout, et je suis ravi de vous retrouver en direct ce soir. Le premier coup de cœur de l'émission, c'est un projet qui a 30 ans. Le projet s'appelle Co-Music. C'est mené de main de maître par monsieur Martin Engelin, qui est le patron du label allemand A1 Records. Et c'est un double album live. Il reprend des standards. Et de quelle façon? Les titres sont bien achalandés et puis maîtrise technique. Ils vont être démarrés avec une reprise d'un titre incontournable qui s'appelle Long Train Running. C'est les Doobie Brothers et en version live. Et vous allez voir, c'est du haut niveau. Co-Music.

premier coup de cœur de ce soir, le projet Comusic, c'est pour leur 30e anniversaire, un album double live, double CD live, avec de belles reprises, notamment le Black Velvet à l'instant, il y a le Purple Rain qui a été repris, My Generation, Diru, Rock'n'Roll Outlook qu'on a écouté la semaine dernière, de Rose Tattoo et j'en passe des meilleurs. Voilà, cet album sort chez A1 Records, c'est le label du bassiste du projet, M. Martin Dinkelin, et c'est très facile à trouver sur internet. Deuxième coup de cœur, on reste en France avec le groupe que je vous ai fait découvrir la semaine dernière, Little Big Sister, leur album Mu, et on va le décortiquer un petit peu, on va attaquer avec un premier titre qui s'appelle Me Blind.

excellent groupe français, Little Big Sister, c'est mené de main de maître par Virginie Pinon, qui est chanteuse, qui joue également de la guitare, cigare, box guitare, de l'électrique, de l'acoustique guitare et de l'harmonica, multi-instrumentiste, et elle compose quasiment la plupart des titres, à l'exception de deux. Elle s'associe avec Nicolas Bach, qui joue également de la guitare sur cet album, et les percussions sont avec un autre monsieur Bach qui s'appelle Cyril. Voilà, c'est un très bel album qui s'appelle Nu, et je vous propose un deuxième titre qui est fort sympathique également, Step Aside, Little Big Sister.

Little Big Sister, je vous recommande cet album, il s'appelle MUE, autoproduction, et très facile à trouver via internet ou dans les bons magasins spécialisés. Voilà, le troisième coup de cœur, alors là ça fait un petit moment que j'attendais la galette, c'est le nouvel opus de Monsieur Mike Campbell et son groupe Les Dirty Noobs. Il revient avec un bel album, Mission of Mercy. Pour les non-initiés, Mike Campbell, c'était le guitariste de Monsieur Tom Petty. Après le décès de Tom Petty, il a monté son groupe Les Dirty Noobs. Et à peu près tous les 18 mois, il sort un album. Et le tout nouveau Mission of Mercy est bien aussi bon que les précédents. Voilà, alors un premier titre pour vous mettre un petit peu dans l'ambiance de ce que propose cet artiste. Let me back in my dream, Mike Campbell and the Dirty Noobs.

Mike Campbell and the Dirty Knobs, je vous recommande fortement cet album Mission of Mercy, deuxième titre, et non des moindres, My Mama Told Me.

Voilà, Mike Campbell and the Dirty Knobs, c'était le troisième coup de cœur de ce soir. On va enchaîner nos petites séries que vous avez, comme on adore dans Blue Jean. On va démarrer par un nouvel album de monsieur qui s'appelle Olka Rondinelli. C'est le frangin du batteur très connu dans le monde du métal, Bobby Rondinelli. Et je crois qu'il a joué avec Rainbow. Et il s'est entouré de super musiciens, Kenny Aronson à la basse. Et monsieur Mark Wood. Il y a également Don Henry, qui est au clavier. Billy Sheehan, qu'on ne présente plus, qui est à la basse également. Et on est dans un registre jazzy, blues, rock. Un peu, on va dire, ouais, classique rock, voilà. C'est bien fait, c'est bien produit. On va s'écouter un premier titre de ce monsieur qui s'appelle Sidewinder. Et je vais en profiter, bon, c'est un peu en retard, mais je lui ai souhaité via internet un très très bel anniversaire à Olivier du groupe Alzheimer Experience. Et je vous rappelle qu'ils sont ce vendredi, à Boulogne-sur-Gesse, à la Grange. Vous savez, c'est à côté de la maison de la presse. Voilà, un bon petit concert du soir avec un groupe qui n'arrête pas de tourner dans la région. C'est normal, ils sont talentueux.

s'appelle Jamie Olka, Rondinelli, c'est un guitariste et il a composé tous les titres de cet album. Cet album est sorti sur le label Senior Records et l'album s'appelle The Gathering. Retenez bien le nom, on va revenir les prochaines émissions sur son album. Qu'est-ce que vous faites? Là, le tout nouvel album de Monsieur Bernard Allison, il sort chez Rough Records ce prochain mois d'octobre, à la mi-octobre, et on va écouter un premier titre qui s'appelle 4 o'clock in the morning, ça fait un peu tôt.

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Carla Gover et ses amis. L'album s'appelle Williams Branch Is Hard to Find et c'est Joe Hill Music qui sort la galette. Et juste avant, le truc un peu latino, c'était un groupe qui s'appelle Track Dogs, dont l'album s'appelle Still the Music. Et fort sympathique, on reviendra dessus dans les prochaines émissions. Le prochain album, c'est une nouveauté de chez Rough Records, c'est le Blues Caravan 2026. Alors, qu'y a-t-il en 2026? Eh bien, il y a Elis Frank, Laura Chavez et Matthew Curry à la guitare. Ils vont faire une tournée, vous savez, c'est le même principe. Un CD, un DVD, et il y a que des bons titres. Il y en a un que j'adore, c'est I'm Smoking, avec la française Elis Frank, Blues Caravan 2026.

0: Peter Frampton, extrait de son album Carry the Light, et le titre c'était Bird Treasure. Juste après le jingle, on va retrouver monsieur Marc Amateur, le Suisse Marc Amateur, et son nouvel album Overdrive, et on va écouter le titre qui s'appelle La Golden Crying.
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Le projet Co-Music par Martin Enkelin, l'album s'appelle tout simplement 30e anniversaire chez A1 Records, A1 Records, et vous voulez en savoir un petit peu plus sur ce label, www.a1records.de, et bien vous aurez à peu près toutes les galettes qu'ils ont sorties, puis je vous jure qu'il y en a vraiment des très très très bonnes. Little Big Sister, troisième titre que vous connaissez, que j'ai passé la semaine dernière, Running Wild.

Little Big Sister, c'était un des coups de cœur de ce soir. L'album s'appelle MUE. On arrive au bout de l'émission, on va se quitter avec le nouvel album de Mike Campbell and the Dirty Knobs. L'album s'appelle Mission of Mercy. On va écouter le titre Done to Me. Moi, je vous donne rendez-vous à la semaine prochaine, 19h15. Même endroit, même radio, même onde. Et sur internet, www.radiocoteau.com. Bisous, belle soirée à tous. Ciao, ciao.

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